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1: Mesdames et messieurs, j'ai l'honneur et le privilège de vous présenter le Big Band, qui nous vient de la cité